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0: Il est 6 heures.
1: Il est 6 heures.
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0: Il est 8h. 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

0: Bien le bonjour à toutes et à tous, heureux de vous retrouver en ce mercredi 5 août, ce sont les matins soleil qui débutent, Louis Kings avec vous pendant 3 heures, je suis en compagnie de Alan, de Tom Kazak et de Daniel qui sera là lui pour sa destination camping. On va passer ensemble 3 heures, 8 heures, 11 heures, c'est votre rendez-vous quotidien sur votre radio. On est là pour le meilleur de la musique, les petites infos et la bonne humeur. Et pour débuter ce mercredi matin, on va y aller gaiement avec Monsieur Shaggy. Belle matinée à tous, belles vacances.
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2: Bonjour à tous, l'horoscope de ce mercredi. On débute avec les béliers, tous les regards se tournent vers vous. Une journée à savourer sans modération. Les taureaux, les échanges seront très agréables et très constructifs aujourd'hui. Gémeaux, une bonne nouvelle pour arriver plus tôt que prévu. Cancer, votre bienveillance sera particulièrement appréciée en ce mercredi. Les lions, votre efficacité fera toute la différence. Vierge, aujourd'hui, les compliments ne manquent pas, profitez de cette mise en lumière. Balance, une intuition vous évitera une erreur, faites-vous confiance. Scorpion, à vouloir aller trop vite, quelques détails pourraient vous échapper. Sagittaire, l'indécision vous fera perdre un temps précieux. Capricorne, une belle opportunité pourrait se présenter sans prévenir. Verseau, un peu plus de souplesse, vous ferez le plus grand bien. Et enfin les poissons, laissez-vous porter par les événements, ils jouent en tout cas, en votre faveur. Avec tout ça, belle journée, bon mercredi.

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0: La météo pour ce mercredi 5 août, temps assez chaud, lourd mais globalement calme sous un ciel variable. Attention, des orages isolés sont possibles sur le centre-est. Les températures pour ce mercredi matin, 17 degrés pour Brest et Rennes, 18 à Cherbourg, 20 degrés pour Paris et Lille, 22 pour Strasbourg, Lyon, Bordeaux et Biarritz, 22 également pour Toulouse, 24 degrés le long de la Méditerranée et en Corse. Et pour ce mercredi après-midi, entre 22 à l'ouest et 32 à l'est. Et puis dans la moitié sud, il fera 23 sur la Nouvelle-Aquitaine, 33 dans la vallée du Rhône, 32 degrés sur l'Occitanie, mais jusqu'à 34 degrés pour Marseille. 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
1: Bonjour à tous, nous sommes le 5 août, bonne fête au Abel. Abel est capricieux et change souvent d'idées. Il se dispute fréquemment avec ses proches, notamment en raison de son caractère instable. Intelligent, il s'adapte facilement à toutes les situations. Voici les faits du jour de ce 5 août 1884. Pose de la première pierre de la statue de la liberté à l'entrée du port de New York. 1962, suicide de l'actrice américaine Marilyn Monroe dans son appartement de Los Angeles. 1972, crash d'un avion près de Palerme en Italie, bilan 115 morts. 2002, Bruno Perron avec son équipage bat le record du trophée Jules Verne en 64 jours, 8 heures, 37 minutes et 27 secondes. 2004, un incendie d'une extrême violence ravage un centre équestre à Lescheren en Savoie. Dans la nuit du 4 au 5 août, 7 stagiaires âgés de 12 à 20 ans et leur monitrice sont prises au piège des flammes. Et puis en 2009, naufrage du ferry tongien MV Princesse Ashika au large de Nuku'alofa, causant la mort de 74 personnes. Le dicton du jour, à la Sainte-Abel, tant de miel. Très bonne journée à tous, à demain.
2: Un bon anniversaire à Ludivine. Ludivine qui habite à Châlons-en-Champagne, ex-Châlons-sur-Marne. Et elle fête ses 42 ans et c'est Marco qui nous a écrit pour lui souhaiter un très heureux anniversaire. Donc, chère Ludivine, bon anniversaire de la part de Marco et de la part de toute l'équipe des Matins Soleil. Je vous rappelle que si vous voulez souhaiter l'anniversaire d'un ami ou d'un proche, vous n'hésitez pas, vous nous écrivez sur lesmatinspaschagrin@gmail.com. De suite, c'est Madonna qui débarque. Hang up, on l'écoute, on revient juste après pour l'actu insolite.

0: Nous sommes à Washington. Dans les coulisses du pouvoir, une femme se penche sur les visages les plus célèbres du monde. Joe Biden, Bill Clinton, Ivanka Trump, Gabrielle Giffords, tous passent entre ses mains avant d'entrer dans la lumière. Tous apprécient cette jeune femme douée à laquelle on a envie de se livrer. Elle maquille les présidents, les premières dames, les conseillères sous pression. Elle les écoute sans les juger. Elle voit ce que personne ne voit, la fatigue, la peur et les cicatrices. Parfois, il suffit d'un silence pour que le masque tombe. Mais derrière cette discrétion parfaite, il y a un parcours vertigineux. Une enfance cabossée, la Seine, la chute, la Renaissance. De Saint-Lô à la Maison-Blanche, Audrey Lefebvre a traversé la gloire, la douleur et les secrets d'État pour apprendre une seule chose, qu'un visage n'est jamais qu'un reflet de l'âme. La confidente est l'histoire d'une femme qui a vu la fragilité derrière le pouvoir et la beauté derrière les blessures. La confidente d'Audrey Lefebvre est parue chez Robert Laffont.
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L'actualité insolite du jour, direction la Suisse. Au sommet des Alpes, une balançoire géante pour attirer les estivants. Une balançoire géante de 12 mètres de haut a été inaugurée au sommet du Grand Chamosser à 2110 mètres d'altitude, dont la station alpine suisse de Villars, offrant aux visiteurs une vue spectaculaire sur les Alpes. La Suisse, comme vous ne l'avez jamais vue, perchée au sommet de la montagne à 2110 mètres d'altitude. Une imposante structure en forme de V supporte une immense balançoire qui propulse ses passagers face à un spectaculaire panorama alpin. À mesure que le télésiège approche du sommet du Grand Chamosser, dont la station alpine suisse de Villars, des cris mêlant frayeur et jubilation résonnent au-dessus du vide. Inaugurée au début du mois de juillet, la balançoire du Grand Chamosser est la dernière initiative en date des stations alpines pour attirer des visiteurs l'été et rentabiliser leur remontée mécanique, alors que l'enneigement devient de plus en plus incertain sous l'effet du changement climatique. Cette nouvelle balançoire de 12 mètres de haut, semblable à d'autres déjà installées notamment à Megève ou du côté de la Clusaz en France, nous permet finalement d'avoir une source d'attraction qui peut fonctionner indépendamment des conditions d'enneigement, a souligné la directrice de la station. Il rappelle que la station a enregistré une fréquentation record au cours des deux dernières saisons hivernales. Les skieurs qui fréquentaient habituellement des domaines situés à plus basse altitude s'étant tournés vers des stations plus élevées et beaucoup mieux enneigées. On se retrouve très vite avec d'autres infos insolites.

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1: Dans l'actualité musicale du jour, on parle de Tyla. Tyla impose son style avec ce second album Up Up. La star dévoile depuis quelques jours son second album très attendu Up Up, dans lequel elle fusionne ses influences pop et sud-africaines. 3 ans après avoir explosé avec le hit Wetter, Tyla présente Up Up, un deuxième album construit comme un trait d'union entre pop et musique africaine qui revendique l'artiste originaire d'Afrique du Sud. Un mix subtil qui l'entend donc dès les premiers morceaux de cet album, sur notamment le single Is It Love et That Girl, mêlant des sonorités R&B et Amapiano au fil des 14 titres que compte ce nouvel album. Nouvel album de Tyla qui est disponible dès à présent. On se retrouve très vite avec d'autres actualités musicales.

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1: Dont les indiscrétions télé du jour, le jackpot des parcs aquatiques dévoilé dans Capital sur M6, ça se passera dimanche. Julien Courbet vous donne rendez-vous sur M6 dimanche 9 août pour découvrir dans un inédit de l'été du magazine Capital le jackpot des parcs aquatiques qui propose aux vacances de la fraîcheur et surtout des sensations fortes. Capital vous propose donc une immersion dans les coulisses de l'industrie du loisir en France, plus particulièrement axée sur le business des parcs aquatiques et des attractions à sensations fortes. S'éclater en famille pour pas cher, c'est la promesse des nouveaux parcs aquatiques. Sur la mer, les lacs et les bases de loisirs, de nouveaux parcours de jeux géants sur l'eau en mode Ninja Warrior poussent partout. Une cinquantaine de modules avec des toboggans de 5 mètres de haut, des rondins instables et même des airbags d'éjection. Une heure de fun pour une vingtaine d'euros en moyenne. C'est ce que vous allez pouvoir découvrir ce dimanche 9 août sur M6 à partir de 21h10. On se retrouve très vite avec d'autres indiscrétions télé.

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0: un petit rectangle de carton avec une belle photo du littoral au recto et quelques lignes griffonnées à la hâte au verso. C'est le lien tangible entre le coin de paradis que nous fréquentons cet été et ceux qui sont restés à la maison. Aujourd'hui, on choisit son plus beau timbre, on cherche l'inspiration et on s'intéresse au rituel estival par excellence, la mythique saga de la carte postale. Née à la fin du 19e siècle et devenue la star incontournable des vacances au milieu du 20e siècle, la carte postale a été le tout premier réseau social de nos étés. Écrire ses cartes postales au camping, c'est tout un rituel. On achète son lot sur un tourniquet chez le buraliste ou au bazar de la plage, on s'installe à l'ombre sous le parasol et c'est là que commence le grand classique. La panne d'inspiration devant la 10e carte à rédiger, la recherche désespéré de l'adresse exacte du tonton et le fameux « un grand bonjour du camping sous le soleil » écrit à la va-vite. Sans oublier le timbre à humidifier avec la langue et la quête de la boîte jaune de la poste au centre du village avant de repartir. Petit concentré de nostalgie et de souvenirs partagés, la carte postale reste le témoin en papier de nos plus beaux étés. Demain, on accroche un petit bout d'océan autour de notre cou et on ressort le style emblématique des années 70 et 80. On parlera de la saga du collier de coquillages. D'ici là, bonne journée à tous, bonnes vacances et à demain pour Destination Camping.
1: Tiens, et puisqu'on parle coquillage, on va faire un petit tour avec Monsieur Antoine Dien, avec la moto Gaudi. C'est pas nouveau, hein, mais bon, ça fait un petit peu plage et coquillage, du coup aussi. Hein. On se l'écoute, Antoine, et on revient juste après pour la Faux Star, la Faux People. Excellent mercredi, belles vacances à tous.

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1: Dans l'actualité people du jour, on parle de Kelly Vedovelli, son Vendée Globe en trio. Quelques semaines après la naissance prématurée de Céleste Desmé, Kelly Vedovelli s'est offert une parenthèse pleine d'émotions à Jarre-sur-Mer, en Vendée. La jeune maman de 36 ans a fait découvrir à sa fille cette ville de cœur où elle passe ses vacances depuis l'enfance. « Je n'aurais jamais pensé y aller un jour avec mes deux bébés », a-t-elle confié sur Instagram. De sa grand-mère à sa maman, puis à ses jumelles, chez Kelly, l'amour de Jarre-sur-Mer se transmet visiblement de génération en génération. On se retrouve très vite avec d'autres actus sur vos stars préférées.

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1: Les programmes télé, la télévision pour ce soir, mercredi. On débute avec la chaîne TF1 qui nous propose ce soir le téléfilm Sirène, diffusé dès 21h10. À la même heure, sur la chaîne France 2, place à la série Code Rouge. Sur France 3, le magazine Secret d'Histoire, diffusé dès 21h10. Sur la chaîne France 5 ce soir, documentaire Au bout, c'est la mer, dès 21h. Sur la chaîne M6, rendez-vous avec le jeu J'en connais un rayon, à partir de 21h10. Sur la chaîne TMC, rendez-vous avec le spectacle des Chevaliers du Fiel, Croisière d'Enfer, diffusé dès 21h25. Et enfin, pour terminer, rendez-vous par exemple ce soir sur la chaîne T18 avec le téléfilm La Loi de Pauline. Avec tout ça, bonne soirée télé

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Et bien voilà, les filles, c'est terminé pour ce mercredi 4 août. On revient bien sûr dès demain matin, jeudi. Bon pied, bon oeil pour de nouveaux matins soleil. Soyez fidèles au rendez-vous, soyez fidèles à votre radio. Nous, on sera là, toute l'équipe, pendant 3 heures, dès 8 heures du matin, pour les matins soleil, dans la bonne humeur et tout ça en musique. On ne peut pas se quitter sans vous parler de la nouveauté du jour.

Nouveauté du jour, signée Rachel Chinouriri. One Song Away for Crying. On écoute ce titre et on revient bien sûr dès demain matin. Ciao, ciao, bye bye et puis...

0: Il est 11h.
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Bonjour, aujourd'hui 5 août, 217e jour de l'année, nous fêtons les Abel. C'est aussi la journée mondiale de la bière. C'est le 5 août 1912 que naissait Henri Grouès, dit l'abbé Pierre, décédé en janvier 2007 et en 1930, naissance de Neil Armstrong, le premier homme à avoir marché sur la Lune. Il nous a quittés le 25 août 2012. Joyeux anniversaire à Carole Laure, née le 5 août 1948, à Emmanuel Chin, née en 1962, à Marine Le Pen, née en 1968, et à Anthony Lambert, humoriste et comédien sous le pseudo de Jarry, née le 5 août 1977. C'est aussi

2025 à un incendie dans le massif des Corbières dans l'Aude, parcourt 17 000 hectares sur 15 communes, détruit de nombreuses habitations et cause la mort d'une personne et fait également 13 blessés. Le dicton du jour, à Saint-Abel, faites vos confitures de Mirabelle. Demain, vous penserez à fêter les Tiffaines.

0: Goldfinger et le laser, opération tonnerre et le gaz gamma, au service secret de Sa Majesté et le bioterrorisme. Et si les exploits de James Bond reposaient sur de véritables avancées scientifiques et technologiques, elles sont à l'évidence la marque de l'œuvre de Ian Fleming. Dans L'espion qui aimait les sciences, ouvrage aussi réjouissant qu'instructif, Catherine Harkup nous invite à redécouvrir l'univers mythique de l'agent 007. Avec humour et pédagogie, convoquant des notions de physique, de chimie et de biologie, elle révèle les réalités scientifiques à l'œuvre derrière les gadgets, les armes emblématiques, les scènes d'empoisonnement ou de torture, les technologies futuristes et les stratégies d'espionnage. Peut-on réellement mourir asphyxié sous une couche de peinture et survivre avec une balle logée dans le crâne? Les nanorobots appartiennent-ils vraiment à la science-fiction? Sous le microscope de cette passionnée, chacun des 25 films de la saga est examiné avec précision pour démêler le vrai du faux. C'est une exploration captivante où la rigueur scientifique se mesure aux audaces de James Bond. L'espion qui aimait les sciences de Catherine Harkup est paru chez Flammarion.
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2: L'horoscope. Et en ce mercredi 5 août, bonne fête aux Abel, les Béliers, vous serez une vraie girouette. Les Taureaux, préparez-vous à une évolution en mettant vos capacités professionnelles en avant. Les Gémeaux, vous attendez monts et merveilles et vous ne serez pas déçus. Cancer, votre humeur sera fort changeante. Les Lions, des changements bénéfiques sont possibles dans les jours qui viennent. Vierge, votre entourage ne saura plus à quel saint se vouer. Les Balances, vous êtes sur un petit nuage. Scorpion, vous poursuivrez votre route sur votre brillante lancée. Sagittaire, côté finance, n'espérez pas de rentrée d'argent importante. Les Capricornes, le climat astral favorisera davantage les amours sérieuses que les amourettes et les flirts. Les Verseaux, lâchez du lest, ou vous attirerez bientôt les foudres de vos proches. Enfin les Poissons, célibataires, l'amour ne sera pas exclu, mais l'amitié vous tentera davantage. Bonne journée et à demain.

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0: Bonjour, aujourd'hui 5 août, 217e jour de l'année, nous fêtons les Abel. C'est aussi la journée mondiale de la bière. C'est le 5 août 1912 que naissait Henri Grouès, dit l'abbé Pierre, décédé en janvier 2007 et en 1930, naissance de Neil Armstrong, le premier homme à avoir marché sur la Lune. Il nous a quittés le 25 août 2012. Joyeux anniversaire à Carole Laure, née le 5 août 1948, à Emmanuel Chin, née en 1962, à Marine Le Pen, née en 1968, et à Anthony Lambert, humoriste et comédien sous le pseudo de Jarry, née le 5 août 1977. C'est aussi le 5 août 2000 que nous quittait Sir Alec Guinness, née en avril 1914. Le 5 août 1884, la première pierre de la Statue de la Liberté est posée à l'entrée du port de New York. En 1962, le jour de la mort de Marilyn Monroe, Nelson Mandela est arrêté. En 1966, John Lennon affirme que les Beatles sont plus célèbres que Jésus-Christ. En 2002, Bruno Perron et ses 12 membres d'équipage battent le record du trophée Jules Verne en 64 jours, 8 heures, 37 minutes et 27 secondes. Enfin, le 5 août 2025, un incendie dans le massif des Corbières dans l'Aude parcourt 17 000 hectares sur 15 communes, détruit de nombreuses habitations et cause la mort d'une personne et fait également 13 blessés. Le dicton du jour, à Saint-Abel, faites vos confitures de Mirabelle. Demain, vous penserez à fêter les Tiffaines.
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0: Il est 14h.
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0: Il est 15h. 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
1: Et en ce mercredi 5 août, bonne fête aux Abel. Les Béliers, vous serez une vraie girouette. Les Taureaux, préparez-vous à une évolution en mettant vos capacités professionnelles en avant. Les Gémeaux, vous attendez monts et merveilles et vous ne serez pas déçus. Cancer, votre humeur sera fort changeante. Les Lions, des changements bénéfiques sont possibles dans les jours qui viennent. Vierge, votre entourage ne sera plus à quel saint se vouer. Les Balances, vous êtes sur un petit nuage. Scorpion, vous poursuivrez votre route sur votre brillante lancée. Sagittaire, côté finances, n'espérez pas de rentrée d'argent importante. Les Capricornes, le climat astral favorisera davantage les amours sérieuses que les amourettes et les flirts. Les Verseaux, lâchez du lest, ou vous attirerez bientôt les foudres de vos proches. Enfin les Poissons, célibataires, l'amour ne sera pas exclu, mais l'amitié vous tentera davantage. Bonne journée et à demain.
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0: Il est 16h.
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0: 17h.
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0: Il est 18h. 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

0: Il est 19h.
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0: 20h.
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0: 22h.
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0: Il est minuit.
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0: Deux heures.
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